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2: Pour le Montréal, bonsoir, la France 028 Lourdes, niveau 380, en route sur Kilopapa 87 Golf.
1: France 028.

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4: Est-ce que c'est vous qu'on parle d'information ou avec le prochain départ?
1: Attends, j'ai fait 250, désolé, il y avait un autre appel en même temps. Pouvez-vous vous répéter la question?
4: On a un point sur la portée en tennis qui était modifié sur notre route. Est-ce qu'on fait ça avec vous ou c'est avec le prochain secteur?
1: Attends, votre 250, moi je vois que vous avez quitté l'eau que votre point d'entrée océanique et que Moncton va recevoir quand estimé et que eux vont transmettre à Gander. Donc si Gander décide de faire un changement de point d'entrée océanique, ils vont le
4: faire. Ah, c'est pas sur le point d'entrée, là, c'est plus loin en route.
1: Ok, dans ce cas-là, faudrait voir si c'est un peu lors de la route océanique qui vont se
4: faire. Ok,
2: merci. Montreal, Montreal, United 182, heavy 370, smooth.
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0: kilo lourd, sable au niveau 3-0.
1: Air France, il est 3 kilos lourd, tout le monde regarde en soi.

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2: Je vais tenter France 7-3-0, merci.
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0: Essence 8.3 kg, vous êtes maintenant dégagé du trafic. Est-ce que vous désirez se redescendre et vous le faire 5 euros ou attendre pour voir que ce gander vous offre pour le faire?
1: Pour passer au 36, c'est très bien pour nous, pour 83 km.
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0: Anime Eco 008, Roger, class level 380.
2: Class level 380, Anime Eco 008.

0: Ouais, bonsoir, le jet 566, 3-6-6.
1: Wechette 566, on demande à bonsoir, en procès, Jacques Climat en route.
0: Jacques Climat en route, Wechette 566.

Québec, de Saint-Vincent, pour le moment, bonjour, montez-nous votre vol 310. Montez-nous votre vol 310, Québec,

0: de la brute à Saint-Français.
1: Ouais, je m'arrête.
0: Alors, c'est un vidéo, mais elle est comportée en français ou en anglais?
1: Oui, je suis en français.
0: Ok.
1: Bonjour, bonsoir. The 867, flight level 390,
0: is the 867.

0: Sir, bonjour, bonsoir. Tout Papa Heavy, maintenant, finalement.
1: Tout le monde est tout Papa Heavy.
2: Central 2, when you're ready, descend 502 manager.
1: Manager 1, 2, 5, 2, 6.
2: Descend à Montréal,
1: 27, 7, 2,
2: au niveau 3, 5, 0.
1: 27, 7, 2, 1.

0: Alors, vous seriez supposé de votre présente position procéder direct Nifty, direct 6350, direct 6741.
1: C'est bien ça, bonjour, c'est la présente du qu'on a, c'est juste le direct 6350, et après ça, c'est pas d'aller là. C'est juste que je vais confirmer avec vous. C'est qu'on s'en va direct Nifty, et après ça, 6350.
0: C'est bien ça, je sais bien le format qu'ils ont sorti est vraiment impacté beaucoup.
1: Je vous conseille de faire la vidéo avec vous. Je vous remercie beaucoup de faire un direct avec vous.

0: Transat 7-7 Montréal.
1: Allô, quoi?
0: Oui, non, c'est bien ça. J'ai lu bien le message, c'est que vous êtes autorisé au point 63 Nord 50 West via Nifty. Donc vous passez à Nifty avant 63-50.
1: C'est bien ça, merci beaucoup.

0: Charles Delta.
1: Oui, c'est exact, réveillement sur Charles Delta.
0: Roger, 3
1: Il y en a 7 3 1 6

0: what was your name, please?
1: Montreal, November 9 or 0428, Yankee Flammable 410.
0: 4 Judy, thank you. Hors profil, là, vous allez où?
1: Sur Mike Key.
0: Ok, vous êtes vraiment pas sur le segment Elmo Mike Key, là, quelque chose qui s'est passé?
1: On est passé à Elmo 14 et on va sur Mike Key.

0: Pilote
1: 26 pour Rémi, mon chasseur, mon bonjour.
2: Bonjour à France 025, nous au niveau 350 sur Maxime.
1: France 025, bonjour.

0: Pouvez-vous vous aider sur Montréal, Saint-Louis, Uniforme Lima pour CPTLC?
1: Bonjour, Kilo Gratuit.
0: Merci.

0: Montréal, bonjour, Air France 020 Lourdes, niveau 340, c'était DMC.
1: Air France 0202,
2: Montréal 22, bonjour.

Yoga Kenki, appelez-moi sur 1-3-2-8. Yoga Kenki, Roger, descendez niveau 12-0, là, qu'est-ce que c'est?

0: Can you accept the door, ma'am?
1: Des informations à
0: deux. Un site de le bon niveau vient de m'appeler pour que je vous passe un message comme quoi qu'il y a Kujuak, le overwing fueling ne fonctionne pas. Donc la pompe ne fonctionne pas, puis ça pourrait être quand même une coupe de dehors. Je ne suis pas certain quand ça va être le retour.
1: Ok, on va contacter notre dispatcher à ce moment-là pour avoir plus de détails.

0: va abandonner une geste de plus un avec vos paliers pour vol 310.
1: Et le 7-7-1, ça demande un bonjour.
2: Air Canada 67 Heavy, 334 for 340.
1: Air Canada 67 Heavy, Montreal, bonjour.

0: Air France 24 X-ray lourd, remonté vers un niveau 360.
1: Air France 24 X-ray lourd, c'est moyen, bonjour.

0: Sud, bonsoir avec Ouest.
1: Air France, 5 Sud, Papa, oui, allez-y.
0: Demande de 380, s'il vous plaît, Air France, 5 Sud, Papa.
2: Montreal, China, 2-3-1, maintaining with a 36-0.
1: Et China, 2-2-1, Heavy Marshall, Center, good afternoon.
2: Good afternoon.
1: Air France, 5 Sud, Papa, montez niveau de vol 380.
0: Et on monte déjà présent niveau 380, Air France, 5 Sud, Papa, merci.
1: Winchester 760, Montreal Center, good afternoon.
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1: United 803 Heavy, Montreal Center, good afternoon.

0: France 2-4 X-ray, juste pour laisser savoir qu'il y a environ une trentaine de minutes, j'ai un rapport de turbulence continuelle léger au niveau de vol 350 et occasionnellement modéré au niveau de 370. J'ai pas eu de vol au niveau de 360 depuis au moins une heure.
1: D'accord, c'est bien reçu. C'est dans 30 minutes, c'est ça?
0: Non, c'est dans quelques minutes. Donc, le rapport est un peu au nord de votre route, mais dans 2-3 minutes.
1: D'accord. Et au 370, vous avez des retours?
0: J'ai un avion qui était en direction est, donc c'est en direction 330. Il dit que c'était beaucoup mieux juste de se coucher là.
1: D'accord. Merci pour les informations. On vous tient au courant si on peut descendre.

0: Charles, bonjour, Air France 1, 78 Tours. Nous sommes au niveau 380 en route sur le 47 Nord et 080 Ouest.
1: Air France 1, 78 Tours, commandement aérien, bien reçu, bonjour.

0: Charlie Montréal, bon après-midi, le nord 943, Boulevard 350.
1: Salut, Mascar 3, Charlie Montréal, bien reçu, bonjour. J'avais des rapports plutôt de turbulence légère, finalement modérée, Boulevard 340 et plus dans votre. Dans vos environs. Est-ce que vous avez de la turbulence en ce moment?
0: Ça pour ma suite, c'est toujours la même. Avec le light function qui a fait son projet.
1: Merci pour le rapport. Ça devrait se terminer au sud de 80 ouest, au sud de 52 nord, mais c'est un peu
0: merci, Nana, merci à toi.

0: Et dans 943, ça fait qu'à votre 11h, 12 000 en direction sud-ouest, un orbit 321, niveau de 360. 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
1: Regardez de l'heure.

9-4, descendez niveau de vol 2-9-0, l'ordre 9-4. 9-4, Roger, contactez-moi, 1-2-5-9, au revoir. 2-5-9, 9-4, au revoir.

0: 5 Heavy, Memorial Center, 02, get in.
1: Montréal, bonjour Air France 088 Lourdes, 3600, en place c'était 3800.
0: Air France 088 Lourdes, à Montréal, bonjour et c'est bien été, merci.
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0: Bonjour, François 78, Écolour, bonjour, le niveau 380.
1: France 378, Écolour, San Longueur, bonjour.
2: Montréal, Pinet 31 Heavy, Blanc 7387.
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0: appelle soit 9-2 avec groupe Ali, Hydrobox 360.
1: Il doit être 9-2, c'est un peu dans la zone.
2: Bonjour, Ali, bonjour. Ici, 657, level 3, 6-0.
1: Hi, 3657, Michel, enter.

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1: 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Inuit, set 5-4, passez comme un signal, 1-2-0 de Sun, 7-2.
2: 1-2-0 de Sun, 7-2, Inuit, set 5-4.
3: Montreal, Delta 291, heavy, 3-0.
1: Delta 291.
2: Inuit
1: 754, vous êtes au-dessus de 0 du matin. Inuit 754, vous avez besoin de
2: 26
1: heures. Inuit 754, avant mettons, Val d'Or 21000, 2200 à 92, Rafale 159, unité 15000, 8000, quelques. Plafond 2,8 pieds augmenté, température 2,8, point de rosée 1,0, altimètre 3,0, 1,1.
2: Avec 3,0, 1,1, c'est parti, merci.

0: Roger,
1: votre fenêtre de 5-4 Roger, votre fenêtre de 100 000 niveau de 2-9-0.
0: 2-0, c'est très bien, c'est 5-4.

0: Boston, en fait, c'est centre de Montréal, 1-3, non, 1-2-5, c'est pas le même, au revoir.
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3: Montreal, hello, Seaford 9, Charlie Golf, 1-3-0.
2: Seaford 9, Charlie Golf.

0: Montréal, bonjour, Inuit 701, vous voyez 243 pour 2-2.
1: Inuit 701, centre de Montréal, bonjour, montez votre
0: 3-5. Montez votre 3-5, vous voyez 703.

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0: Inuit 782, passez pour notre compte, 1-3-3, destination 02.
2: Montréal, 1-7-7-2, avec vous, 1-3-3-0-2.
0: Inuit 782, 1-2.

0: 7-8-2 d'environ 1-5 minutes, trafic numéro 360, un petit bord.
1: Oui, 7-8-2, au plus, c'est ici, en dessous.

0: Montreal, Fairmont, 9 Alpha Fox, 3, 6, 0, Alpha Buffalo.
1: Fairmont, 9 Alpha Fox, from Montreal, Fairmont.
2: Fairmont, Montreal, bonjour, ça dépasse un petit peu de l'équipe, qui est 3-0.
1: Ça dépasse un petit peu de l'équipe, Roger.
3: Montreal, bonjour, American 81 Heavy, flight level 340.
1: American 81 Heavy, Montreal, Fairmont.

0: 590, let's go ahead.
1: Je vais te couper de parler à 2-7 et 8-7 et rester en Doris.

0: Air France 018, Lourdes, bonjour, niveau 380 sur Terrasse.
1: Air France 018, Lourdes, bonsoir.